considérer mon action que comme la mienne et non celle d'un parti où déjà diverses compromissions s'accumulent pour mieux se compromettre ensemble. Je me propose donc seul à la critique comme à l'éloge, sans parti, et pour voir plus loin, sans pays, sans frontières et sans notion de nationalité. Si je dois déclarer la guerre, c'est à la guerre, au nationalisme, à la division et au travail sans joie. Mon autocritique m'amène à vous dire ceci. J'ai touché au jeu politique et mes mains se sont salies. Mais une nouvelle vision vient de m'être donnée qui m'éclaire sur la route à suivre. Ainsi, le travail ne sera plus le but de la vie de l'homme que je vous propose de créer, mais bien plutôt l'accomplissement, l'épanouissement de chaque être ou chose qui voit le jour. L'homme libre, libéré, commencera par la suppression de l'homme esclave, de l'homme machine et de la bureaucratie. Supprimer l'impôt, les frontières, les monnaies, mettre à la disposition de tous et sans condition aucune tous les progrès, si l'on peut dire, que la technique peut apporter, me semble le premier devoir à remplir, non par un homme ou un parti, mais par l'ensemble de tous ceux qui voudront bien se convaincre à travers le monde que sans la libération de chaque individu, il n'y aura, pas plus qu'il n'y a jamais eu, de libération non pas seulement des masses, mais massive de l'homme.

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est de toute première instance que les laveries automatiques au coin des rues soient aussi imperturbables que les feux d'arrêt ou de voie libre. Les flics du détersif vous indiqueront la case où il vous sera loisible de laver ce que vous croyez être votre conscience et qui n'est qu'une dépendance de l'ordinateur neurophile qui vous sert de cerveau.

désespoir est une forme supérieure de la critique. Pour le moment, nous l'appellerons bonheur. Les mots que vous employez n'étant plus les mots, mais une sorte de conduit à travers lequel les analphabètes se font bonne conscience.

Code civil, nous en parlerons plus tard. 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

Bonjour, je m'appelle Mathieu, je suis élève en première STAV au lycée Nature. J'ai pris l'option AVE parce que c'est ce qui me plaisait le plus et qui pourrait m'aider à mon futur métier. Je suis au lycée Nature depuis un an parce que avant j'étais au lycée du Roc pour les options sportives et j'ai vu que le bac technologique du lycée Nature m'intéressait beaucoup plus que celui présent au Roc. Ma passion c'est le sport, j'en pratique quasiment tous les jours, j'adore en faire et je mets tout de côté pour faire du sport, j'essaye de manger sainement, d'en faire régulièrement pour me développer et voilà.

l'envie pour pratiquer le foot, ça vient de mon père. Dès l'âge de 3-4 ans, on jouait au foot ensemble et du coup, c'est ce qui m'a donné après cette passion et c'est devenu au quotidien maintenant.

J'aide un copain avec qui je joue en U18, qui est le coach, et il nous a demandé de l'aide pour aider à entraîner les petits U11 de notre club. Ce qui m'apporte de coacher les U11, c'est de leur donner un peu les capacités et ce qu'on a appris au fur et à mesure de quand on a joué aux années, pendant toutes ces années, et c'est bien de leur transmettre un petit peu. Bon, ils m'apportent pas spécialement grand chose, mais c'est quand même un peu joyeux d'aller faire de l'entraînement avec eux, parce que c'est des petits, quoi. Pour moi, les valeurs, c'est avoir le respect déjà. Le foot, c'est plutôt un sport de respect où il faut respecter l'adversaire et éviter de faire des manques de respect. Par exemple, si tu fais une faute sur lui sans qu'il l'aide à se relever, pas le laisser par terre et ne rien faire. Et globalement, pour moi, le sport, c'est aider à avoir un corps sain et pas trop éviter de faire n'importe quoi avec son corps. Ma famille, ils m'accompagnent. Des fois, ils viennent me voir jouer, ou des fois, ils me donnent des conseils. Par exemple, mon père, qui était un ancien joueur de foot aussi, il me donne des conseils. Si des fois j'ai loupé mon match, il me donne des conseils sur ce que j'ai loupé, ce que je dois améliorer. Des fois, j'ai des copains dans la classe qui font aussi du sport et c'est bien de se partager les résultats, ce qu'ils font. Et c'est bien parce que des fois, il y a des copains qui jouent à un plus haut niveau, régional ou même national, et ils peuvent t'apporter plusieurs choses. Du coup, c'est bien de communiquer avec eux. Dans 5 ans, peut-être j'arrêterai le foot, mais je continuerai à faire des activités sportives à côté, comme courir ou aller à la salle, quoi. Mon message pour lui donner envie pratiquer de faire du foot, c'est de lui dire vas-y, tente, et si t'aimes pas, c'est pas grave, mais ça pourra être une découverte, et comme ça défoule et ça laisse pas l'énergie rester dans le corps, quoi. Ça permet de s'échapper.

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0: C'est l'Europe en direct sur Graffiti avec une nouvelle saison qui débute, toujours aux côtés de Hélène du service des relations internationales de la ville de La Roche-sur-Yon. Bonjour Hélène.
1: Bonjour Bastien, bonjour tout le monde. Ravie de vous retrouver en effet après cette petite pause estivale et on reprend cette chronique avec le traditionnel, et oui, on est mi-septembre, le discours sur l'état de l'Union qui a eu lieu la semaine dernière, le 16 septembre.
0: Est-ce que tu peux nous rappeler de quoi il s'agit rapidement?
1: Alors c'est Ursula von der Leyen, la présidente de la Commission européenne, qui prononce son discours annuel, évidemment, sur l'état de l'Union européenne devant le Parlement européen à Strasbourg. Et donc, elle fait le bilan de l'action de la Commission européenne de l'année passée et elle esquive les priorités à venir.
0: Mais que faut-il retenir alors de ce discours cette année 2026?
1: Alors, Ursula von der Leyen est revenue sur les grands défis auxquels l'Union européenne doit faire face et elle a aussi fait des annonces. Elle a plaidé pour une Europe plus souveraine, plus unie et davantage capable de se défendre. Dans son discours, en effet, la présidente de la Commission européenne a aussi annoncé ou confirmé plusieurs initiatives sur le climat, l'énergie, la sécurité, la Chine, l'intelligence artificielle et les migrations.
0: Est-ce que tu peux nous détailler quelques points?
1: Oui, parce qu'il y en a beaucoup. Donc, pour commencer, il me semble important de préciser que la présidente de la Commission européenne a débuté son discours par un constat clair. Je la cite, j'ouvre les guillemets, « La situation de notre Union n'a jamais été aussi forte, mais elle peut aussi sembler plus précaire que jamais. » Et derrière les mots « indépendance »,« souveraineté » qu'elle a prononcés, il était question d'énergie, de sécurité, d'emploi, de technologie et aussi de capacité à résister aux pressions extérieures. Et la Commission européenne, justement, elle veut réduire les vulnérabilités européennes. Alors, en termes de sécurité, par exemple, ça a d'ailleurs été un point essentiel et central de son discours, où Ursula von der Leyen a réaffirmé le plein soutien de l'Union européenne à l'Ukraine, aussi bien sur le plan humanitaire que militaire, et elle a annoncé vouloir durcir les sanctions prononcées à l'encontre de la Russie. Elle a aussi indiqué vouloir créer un protocole d'urgence en matière de sécurité afin d'apporter une réponse européenne coordonnée en cas d'attaque contre un État membre de l'Union européenne. Bah oui, parce qu'il y a eu quelques incursions quand même ces derniers mois contre certains pays de l'Union européenne. Donc concernant l'économie, on est dans un contexte international assez déstabilisé et qui déstabilise justement fortement les marchés. Donc la présidente a placé la relance économique comme sa priorité absolue. Donc on parlait tout à l'heure de souveraineté, c'en est sa pierre angulaire. Elle a notamment pointé du doigt la dépendance de l'Union européenne à la Chine en soulignant que, j'ouvre les guillemets, nous dépendons à 80% de la Chine pour nombre de matières premières critiques et cela monte à même 90% pour certaines terres rares. Les terres rares, on en avait parlé lors d'une précédente émission. Donc tout ça fait que la montée du prix des énergies fossiles due au blocage du détroit d'Ormuz est également désignée comme un problème. Alors pour réduire cette exposition à toutes ces menaces, l'Union européenne veut produire davantage d'électricité en Europe et accélérer l'électrification. Donc, on va aller vers un doublement, justement, de la part de l'électricité d'ici à 2040. Et enfin, elle a parlé aussi de la simplification des marchés, de la coopération entre États membres pour, justement, donner une solution pour créer un environnement commercial compétitif.
0: Alors, c'est bien joli tout ça, mais côté climat, qu'en est-il? Parce qu'il y a eu plusieurs pays, notamment membres de l'Union européenne, qui ont été fortement impactés cet été, notamment.
1: Oui, c'était un petit peu partout sur notre planète, mais l'UE a été pas mal impactée. Et il y a eu quand même beaucoup de feux de forêt immenses. Et ça a montré l'urgence de la situation au niveau du réchauffement climatique. Donc une coopération européenne climatique pourrait être encore plus poussée, notamment avec la mise en place d'une flotte européenne de lutte contre les incendies, une initiative sur l'eau et un plan de lutte contre les vagues de chaleur qui serait également mis sur la table. Donc la présidente de la Commission européenne a présenté le changement climatique, mais aussi l'intelligence artificielle comme deux transformations majeures. Elle a rappelé que l'Europe se réchauffe deux fois plus vite que le reste du monde. Et concernant l'intelligence artificielle qu'elle lit, elle l'a définie d'ailleurs comme le deuxième point de bascule de notre époque, justement après la crise climatique. Donc Ursula von der Leyen souhaite

0: Il y en a eu deux. Alors la première, c'était la proposition d'un EU Kids Act pour renforcer la protection des mineurs en ligne. Et la deuxième, la proposition... Alors ça a surpris tout le monde, mais ça a été accueilli sous les applaudissements. La proposition de membres associés que l'Union européenne a faite au Canada, et d'ailleurs le Premier ministre canadien, Mark Carney, était présent dans l'hémicycle du Parlement européen de Strasbourg. C'était une première pour le discours de l'Union.
1: Alors je reviens sur la première annonce. La Commission européenne suivrait donc les pas de la France et de quelques pays membres qui ont déjà pris des mesures dans le domaine de la protection des enfants face aux réseaux sociaux.
0: Eh bien oui, parce que la présidente de la Commission européenne a annoncé cette loi qui instaurerait un cadre pour l'utilisation des réseaux sociaux par les enfants et adolescents européens. Donc les réseaux sociaux seraient interdits avant 13 ans, aucun compte personnel ne serait autorisé avant 15 ans, et les plateformes donc numérique, devrait proposer une conception sécurisée pour les 15-18 ans. Donc la présidente veut également inverser la charge de la preuve. Ça veut dire que ce serait maintenant aux plateformes de démontrer qu'elles sont sûres, et cette inversion de la charge de la preuve renforcerait les obligations des plateformes et ouvrirait aussi un débat sur le contrôle de l'âge des utilisateurs et la protection des données.
1: Bon, alors ça c'est pour la première annonce, mais alors bon, pour la deuxième... Qu'est-ce qui s'est passé, Hélène ? Parlons-en, parce que c'était assez surprenant ce moment. Concernant le Canada, qu'est-ce qui se passe ?
0: Alors, le Canada, en effet, pourrait devenir le premier membre associé de l'UE. Alors, c'est un statut qui n'existe pas du tout dans les traités européens à ce jour. Alors, il ne s'agit pas d'en faire un nouveau État membre. C'est simplement qu'il s'agit de créer une nouvelle forme de partenariat entre le Canada et l'Union européenne. Et la présidente souhaite notamment faire évoluer l'accord commercial entre l'Union européenne et le Canada, qui a été signé en 2016, qu'on appelle le CETA, et pour aller vers une, je cite, « alliance pour l'avenir » qui ouvrirait un champ beaucoup plus large, de la défense à l'Arctique, en passant par l'énergie, les matières premières critiques, les batteries, l'intelligence artificielle, le quantique et encore la cybersécurité, pour justement qu'il y ait encore plus de coopération entre l'Union européenne et le Canada à ce niveau.
1: Donc c'est donc un discours avec beaucoup de sujets abordés quand même.
0: Oui, parce que là on n'a abordé que quelques-uns. Il était l'un des plus denses de ces 6 bilans qu'elle fait depuis qu'elle est en présidente de la Commission européenne. Parce que malheureusement, l'actualité y est pour beaucoup. Et d'ailleurs, si vous voulez découvrir l'intégralité des sujets développés dans ce discours, eh bien, on le met sur le site de...
1: graffitiradio.fr.
0: Voilà.
1: N'hésitez pas à vous renseigner et avoir plus d'informations sur notre site. Et puis, on se dit d'ici là, la semaine prochaine, ma chère Hélène, pour de nouvelles actualités européennes. À bientôt.
0: Tout à fait. Bonne

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1: Salut Clément.
2: Salut Antoine.
1: Et bienvenue dans Novorama pour notre émission hebdomadaire avec des nouveautés musicales et cette première de la rentrée avec en tout cas un décortiquage beaucoup plus long des albums de l'été encore. On reste encore dans l'été, dans Novorama, on ne veut absolument pas parler de rentrée. En tout cas, Clément, tu nous as sélectionné 4 albums cette semaine.
2: Et bien cette semaine, je vous fais découvrir les nouveaux albums d'Overmono, de Beacon, de Domi et JD Beck et du super groupe Dinner Party.
1: Très bien, puis en deuxième partie d'émission, là, je vous présenterai des découvertes de cette rentrée. Eh, on y va quand même. Allez, on commence tout de suite par Overmono.

0: C'était Over Mono dans Novorama avec un extrait de leur album qui s'appelle Pure Devotion. Il était dans notre viseur, dans notre radar cet été. Il est sorti début août. Effectivement, cet album, on ne pouvait ne pas en parler pour cette rentrée. D'ailleurs, j'ai fait même une chronique sur l'Insta et sur les réseaux sociaux en vidéo. Clément, tu vas nous le décortiquer un peu plus dans l'émission maintenant.
1: Et oui, c'est entre deux escapades en Espagne et en Islande que les deux frères qui composent Over Mono ont jeté les bases de leur deuxième album avant de finalement boucler l'affaire dans leur repère de Bristol. Pour l'essentiel, le disque est né d'un attirail minimaliste, deux synthétiseurs et un boîtier d'effets, le duo s'amusant à malmener ses machines jusqu'au bug pour en tirer des textures improbables. Pourtant, si le processus de fabrication de l'album Pure Devotion n'a jamais été aussi aventureux, le résultat final s'avère digne des plus grandes scènes de festival. Et dès l'entame, Lock Up est un morceau qui dégaine l'artillerie lourde avec une track taillée pour les foules façon Chemical Brothers, calant une basse implacable et des cordes dramatiques sous la voix péremptoire piochée chez Fast Relief, une obscure formation post-punk. Et plus loin, Night in Shining Prada habille une déclamation fière et percutante du poète John Joseph Holt de synthé acide qui bouillonne sans relâche. Le disque ose bien quelques embardés plus obliques à l'image des synthétiseurs en roue libre du galopant Slow Motion ou des distorsions brumeuses de l'intermède Aider.
0: Ouais, et puis côté mélancolie, bien le duo renoue avec ses penchants R&B, Clément.
1: Oui, sur le lancinant Barum, porté par la voix samplée de Jazz Caris, et les montées en transe du titre Even Angels Ghost et l'euphorie de Ballad s'appuient tous deux sur le timbre de Kindora, une voix familière pour qui suit le groupe de près, tandis que le doux amer After the Rain découpe et télescope des bribes vocales chippées à Smertz, autre cible de choix des deux frères. Et au milieu de tout ça, Game Lingo Over Now, morceau qu'on vient d'écouter, partagé avec Ruthven, leur camarade de l'écurie XL Recordings, et bien sort nettement du lot avec ses cliquetis nerveux, ses rythmes au cordeau et son vernis psychédélique gorgé de saturation. Même s'il est paru en éclaireur dès 2024, et bien le morceau détonne agréablement face au reste du disque. L'ensemble de l'album et son vernis psychédélique gorgé de saturation. Même s'il est paru en éclaireur dès 2024, et bien le morceau détonne agréablement face au reste du disque. L'ensemble de son vernis psychédélique gorgé de saturation, de faire du surplace. Mais on s'écoute un deuxième extrait de ce nouvel album, c'est Night in Shining Prada de Over Mono.

0: c'était Beacon dans Novorama. On avait passé un extrait effectivement début septembre. Là on en parle un peu plus dans l'émission avec un extrait de leur opus qui s'appelle Our Dry Cinder, Clément.
1: Et oui, 15 ans après leur rencontre sur les bancs du Pratt Institute et un parcours jalonné de sorties remarquées chez Ghostly International ou le label Compact, les New Yorkais de Beacon signent leur grande œuvre avec How Dry a Cinder, leur cinquième album studio, empruntant son titre à une élégie du poète élisabétain John Donne, méditant sur la fragilité de l'existence et les braises calcinées laissées par les drames humains. Le disque s'impose d'emblée comme un grand album de rupture, conçu dans le sillage de la séparation douloureuse de Thomas Mulroney Threed avec sa compagne de longue date. Ce recueil de 12 titres refuse pourtant le piège de l'apitoiement larmoyant. Pour le chanteur et producteur, ce séisme intime imposait bien plus qu'un simple changement de vie, une métamorphose intégrale dont la musique est devenue à la fois le réceptacle et le moteur. Et là où le duo de Brooklyn avait coutume de polir un downtempo soyeux et vaporeux pensé pour des lendemains de fête mélancoliques, Jacob Gossett muscle ici considérablement le jeu rythmique. Fini les demi-teintes confinées aux écouteurs de chambre, le binôme assume désormais une franche vocation pour le club, propulsant le falsetto aérien et vulnérable de Thomas Mulroney au cœur d'une franche pulsation rythmique. Et dès le morceau Cinder qu'on vient d'écouter et qui fait allusion au titre de l'album, une ritournelle de boîte à musique déglinguée s'emballe soudain en un galop techno house à 130 BPM, dopé aux infrabasses et aux nappes de néon. Et la suite ne baisse jamais la garde. Entre la two-step évanescente de Giving You Up, ornée de polyphonie spectrale, la techno grand format et percutante de See Your Face et Sun Dark New Year, ou encore les dérives dub ralenties de Nightjar, eh bien le duo fait dialoguer la rigueur de l'écriture pop avec l'urgence viscérale du dance floor. Et même quand la cadence retombe sur le langoureux Shore Leave, c'est pour mieux dérouler une descente R&B nocturne d'une rare délicatesse. Voilà, en sublimant le chagrin par l'énergie brute de la fête, eh bien Beacon livre sans conteste le disque le plus puissant, viscéral et cathartique de sa carrière, comme vous l'entendrez sur ce deuxième extrait, Hang On de Beacon.

0: Domi et J.D. Beck dans Novorama avec un extrait de leur nouveau disque, Clément.
1: Oui, avec leur deuxième album intitulé Who Asked, les prodiges Domi et J.D. Beck prennent tout le monde à contre-pied en signant une œuvre ambitieuse de pop de chambre matinée de jazz progressif. Là où leur premier disque Not Tight de 2022 multipliait les featuring de prestige, eh bien le duo fait cette fois cavalier seul, recentrant son alchimie sur une association clavier-batterie-voix et osant des partitions symphoniques particulièrement touffues. Et dès l'ouverture en fanfare du morceau Epiphany, porté par un orchestre au grand complet, le disque impose une fresque trépidante et d'une belle tenue d'ensemble, louvoyant entre pop de chambre, électro-vaporeuse à la Imogen Heap, ou James Blake, et virtuosité jazz, tout ce qu'il y a de plus contemporaine.
0: Ouais, et côté jeu instrumental, bien la démonstration technique coupe le souffle sans jamais étouffer le groove, hein, Clément.
1: Bien oui, le jeu de batterie échevelé et asymétrique de J.D. Beck répond du tac au tac aux acrobaties post-bop de Domi Luna, l'ensemble trouvant son liant dans des polyphonies vocales étonnamment douces et chaleureuses. Confectionné avec le renfort d'Anderson Paak et de Noé de Gaal, l'album télescope les registres les plus disparates, de la trappe lyrique façon Jacob Collier sur Had Enough et Climbing High, des vertiges vocaux en forme de canon sur Small Eyes, ou encore une balade digne d'Ariana Grande que Chick Corea aurait entièrement réharmonisée sur Some Things Never Change. Et entre la cadence latinisante de Lovely Masquerade et les réminiscences de l'âge d'or hollywoodien sur Concertino, eh bien le duo pousse son éclectisme sans Some Things Never Change. Et entre la cadence latinisante de Lovely Masquerade et les réminiscences de l'âge d'or hollywoodien sur Concertino, eh bien le duo pousse son éclectisme sans Some

Font décidément bande à part sur l'échiquier pop d'aujourd'hui, et c'est tout ce qu'on aime à Novorama. Donc on vous en fait écouter un deuxième extrait, c'est Lovely Masquerade, extrait de ce nouvel album pour Domi and JD Beck.

0: C'était Diner Party dans Novorama avec un extrait de leur nouveau disque qui s'appelle What You Bringing, Clément, avec un point d'interrogation quand même.
1: Oui, réglé comme du papier à musique, le troisième album de Diner Party débarque 3 ans jour pour jour après Enigmatic Society, qui succédait lui-même à leur premier disque éponyme avec la même ponctualité d'horloger. Le carré d'as fondateur réuni autour de l'architecte du son Terrace Martin, du claviériste Robert Glasper et du saxophoniste Kamasi Washington, et aussi le producteur hip-hop Ninth Wonder, eh bien s'adjoint de nouveau les services du chanteur Foelix, dont le timbre cotonneux et bienveillant sert de fil conducteur vocal tout en signant les textes des 9 morceaux au programme.
0: Ouais, c'est au poète Jay-Z qui revient l'honneur de lancer les réjouissances, Clément.
1: Eh bien oui, sur le morceau Stop Being Late, l'un des 5 titres drapés dans le boom bap feutré et ultra léché caractéristique de Ninth Wonder. D'une voix habitée, il y accueille et rassure un convive arrivé les mains vides et en retard d'un chaleureux We Know That Love Is What You're Bringing. À partir de là, la formation déroule un plateau de douceur soul particulièrement réconfortant, une succession de vignettes condensées où la finesse des dialogues rythmiques prime sur les esbroufes, enjambant sans le moindre complexe les cloisons entre jazz, funk, soul et hip-hop.
0: Ouais, et l'ensemble refuse délibérément toute forme de tape à l'œil. Hein.
1: Oui, et c'est tant mieux, tant ces grooves ramassés s'avèrent stimulants et appellent une écoute en boucle, révélant 1000 petits détails à chaque lecture. Alors que certains morceaux s'évanouissent avant même d'atteindre le cap des 3 minutes, on pourrait certes regretter que des solistes du calibre de Kamasi Washington ou Robert Glasper ne s'accordent pas plus d'espace pour de vraies embardées instrumentales, mais finalement ces envolées auraient sans doute brisé la décontraction nonchalante qui fait tout le charme de la session. Ninth Wonder est un producteur qui brille tout particulièrement sur la conclusion avec Peace of Mind, en triturant des boucles ralenties de la chanteuse Napalm de Hiatus Coyote, qu'il fait dialoguer avec un saxophone céleste, des éclats de piano électrique étincelant et une basse rondelette aux infrabasses abyssales. Quelques complices triés sur le volet viennent enrichir ce festin, à commencer par Channel 13, venu coproduire Mutual Respect, emmené par le toucher velouté de Robert Glasper, ou le guitariste Isaiah Sharkey, qui distille des accents blues funk sur le 4e titre. Et on va s'en écouter tout de suite un 2e extrait, c'est Peace of Mind de Diner Party dans Novorama. Peace of Mind.

C'était Pooh Girl, le projet de l'autrice-compositrice Nixon avec son projet Franny, You'll Be Alright, dans lequel elle poursuit son rêve de pop brumeuse et nostalgique. Avant de rejoindre le duo Dream Pop américain Sports sur les routes britanniques et européennes cet automne, et bien Pooh Girl a dévoilé ce morceau écrit pour sa meilleure amie qui s'appelle Franny, une déclaration de soutien en quelque sorte à celles et ceux qui vous aident à continuer quand tout semble incertain. Et bien elle construit donc ici une ode intime à l'amitié féminine, à la persévérance et au droit de croire coûte que coûte à ses rêves. On va écouter maintenant le projet marseillais Solar Love dans Novorama avec ce titre Tables Are Turning. On est ici sur une électropop rêveuse portée par des nappes de guitare atmosphérique et une production qui privilégie la sensation à la démonstration. C'est sorti fin août et j'ai bien aimé car le morceau installe ici un vrai décor nocturne et mélancolique idéal pour comme ça laisser filer la nuit sans vraiment regarder l'heure. Voici Solar Love dans Novorama.

C'était Quiche dans Novorama. Alors Quiche, vous l'écrivez pas comme une quiche, hein, bien évidemment. C'était avec un K et deux E au début. Le titre qu'on vient d'écouter s'appelle Oh, I Really Am. Eh bien, cet artiste américain est derrière ce titre très accessible. Eh bien, effectivement, Quiche semble aussi ouvrir une parenthèse plus personnelle. Une affirmation de soi mise en musique avec beaucoup de fraîcheur. On part maintenant sur un territoire plus électronique avec Lullaby. Producteur suisse, Stuff navigue entre l'énergie de la tech house et une sensibilité plus alternative. Vous allez pouvoir l'entendre sur ce morceau qui s'appuie aussi sur une pulsation club très resserrée, des voix hypnotiques et une tension mélodique qui monte comme ça progressivement. Mais derrière l'efficacité du groove, il y a aussi une vraie part d'émotion presque introspective. Une house nocturne légèrement de travers, hein, pensée pour le dance floor, mais capable de rester en tête bien après que le beat se soit arrêté. Voici Stuff avec Lullaby.

0: C'était Vlar Prana dans Novorama, derrière ce projet, un artiste autrichien qui a fait ses armes très tôt derrière les platines avant de prendre en charge lui-même l'écriture, l'enregistrement, la production de ses morceaux. C'est le dernier titre de notre émission de cette semaine, Clément. On se retrouve sur notre site web pour découvrir d'autres nouveautés.
1: Novorama.com.
0: Exactement. Novorama, N-O-V-O, R-A, M-A. On se retrouve la semaine prochaine au même endroit, à la même heure. Salut.
1: Salut Antoine.
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0: 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Une nouvelle émission, nous sommes le mardi 22 septembre, vous le savez, cette émission est en direct, on va vous donner les résultats, ce qu'on a vu un petit peu ce week-end, ce qui s'est passé. On fera l'agenda en fin d'émission. Bonsoir Marine.
1: Bonsoir Hyacinthe, on va voyager ce soir.
0: On va voyager ce soir, on va faire un petit tour au Japon, puisque notre invité, fraîchement descendu du Boeing, va nous raconter un petit peu son voyage, Emmanuel Etienne, pour parler de karaté ce soir. Bonsoir.
2: Konbawa, bonsoir à tous.
0: Benjamin est là aussi.
3: Bonsoir.
0: Pour les résultats, et on y va tout de suite, parce que dans un instant,
3: on enchaîne. Ouais.
0: On parle tennis avec Jean-Baptiste Perlan, qu'on va appeler dans quelques minutes. Je t'écoute pour attaquer les résultats.
3: Oui, eh bien, je vais commencer avec du football et de la Ligue 3. Je pense que pas grand monde a dû passer à côté hein, ce week-end de cette
0: vous non plus, vous étiez.
3: Effectivement, on y était. Donc le VFC La Roche qui s'impose à domicile au terme d'un match à rebondissement face à Valenciennes. Victoire pour La Roche 3-2 avec un but qui a été mis, le but de la victoire qui a été mis dans les dernières minutes. Hein.
1: Oui, après un but refusé parce qu'on y a cru un peu plus tôt.
3: Ouais, et puis non. Effectivement. Et puis finalement, but dans les dernières minutes de Mathis Vrignon. Grâce à ce succès, les Lyonnais grimpent à la deuxième place du classement avec 15 points. Ils sont à deux longueurs de Rouen, le leader. J'ai sorti ma petite calculette, j'ai regardé un petit peu au niveau des statistiques. En termes de moyenne par point actuellement, dans le monde, dans le football professionnel, à l'heure actuelle, un club n'est jamais descendu à ce niveau-là de la compétition avec ce nombre de points.
0: Et surtout, pour l'instant, invaincu.
3: Et surtout invaincu.
1: Alors, tu parles en comparaison avec les années précédentes en National 1 ?
3: Effectivement, si tu veux, il y a 2,4 points par match actuellement pour le VFC.
1: Ouais.
3: Ça veut dire que pour se maintenir, il faut environ 42 points.
1: Donc c'est si ça se maintient.
3: Donc ça veut dire qu'il leur faut jusqu'à la fin de la saison une moyenne de 0,93 points à 1 point par match.
0: Et même, il y en a qui vont rester collés peut-être à moins que ça.
3: Il y a statistiques. Ils ne sont pas maintenus. Il y a encore évidemment beaucoup de choses à faire cette saison.
1: D'un point de vue statistique.
3: C'est pas ça, c'est juste que ça, statistiquement, ils sont très, très, très, très bien partis.
0: Il reste au moins 25 journées. Hein,
3: ouais, c'est long, mais en tout cas, c'est en leur faveur. Donc je pense que pour voir l'avenir, c'est toujours beaucoup plus facile.
0: Très bien.
3: Il y avait de la Détroit féminine aussi, et c'est le coup d'arrêt pour l'ESO La Roche, battu en déplacement sur la pelouse de Rennes-Bréquigny, 2-0. Les Lyonnaises sont 8e avec 3 points en ce début de saison. Et puis il y avait du rugby, alors Marine fera la fin plutôt la suite de l'agenda. Il y avait du rugby de la Fédérale 2 dans la poule 8, une démonstration en force du FC Y qui écrase Amiens sur le score de 66-17. Deuxième victoire bonifiée en 2 matchs pour les Lyonnais qui leur permet de prendre seule la première place de la poule avec 11 points.
1: Et du côté du VRF, c'était le premier match à domicile pour nos Lyonnaises, nos Vendéennes, contre Orléans dimanche. Et c'est une courte défaite, 27-24. Elles joueront à Chinon dimanche.
0: Je reviens au rugby des hommes, 45-0 à la mi-temps, un truc comme ça.
3: Je sais pas le score à la mi-temps, mais c'était net en tout cas.
1: J'ai pas été au stade.
0: Si, il y avait une valise dès la première mi-temps.
3: 66-17. Hein.
0: Oui, mais je crois que les 17 sont marqués en deuxième vraiment pour le plaisir.
3: Pour le plaisir.
0: Marie. À vous.
1: Ah, c'est à moi. Oui. On enchaîne peut-être avec le hockey. Tu as eu un œil, toi, sur le dernier match de pré-saison, Hyacinthe. Le dernier match.
0: Oui, dernier match amical.
1: Qui s'est soldé sur une victoire.
0: Victoire
1: 6-3 contre Orléans.
0: Exactement.
1: C'est plutôt de bonne
0: C'était le seul match à la maison, d'ailleurs, d'amical. Donc, on n'a pas vu les autres. On a vu les résultats qui n'étaient pas fous, mais c'était contre des premières divisions.
1: Ouais.
0: Et contre Orléans. Match aller à Orléans. Match retour à La Roche contre Orléans pour le plaisir aussi, cette fois-ci. Mais non, un match, c'est reparti. Je pense que les crosses sont affûtées.
1: C'est de bonne augure. Cependant, samedi, ça joue contre Brest en coupe. Ça va faire mal.
0: Premier tour de Coupe de France.
1: Ça sera pas
0: La Roche qui, pour en avoir discuté avec quelques joueurs, n'a que très très rarement passé un premier tour de Coupe de France.
1: Ouais.
0: Après, il faut savoir que on rentre très vite dans le hockey sur les gros matchs. Donc là, il y a une possibilité, comme l'année dernière, c'était contre Brest, ils avaient perdu, ouais. Peut-être cette année gagné. Mais il faut savoir que même un tour de plus, il y a de grandes chances que le prochain tour soit contre une très grosse équipe. Donc il faut retenir ça. C'est pas le foot, il n'y a pas 14 tours avant les 16e.
1: Donc réponse samedi, le match est à 18h45, il reste des places comme rarement.
3: On est que mardi.
1: Donc allez-y. Allez-y, parce que le reste de la saison en championnat, ce sera peut-être pas pareil. Enfin, les Coupes de France, elles nous ont pas du tout réussi ce week-end, que ce soit en hand comme en basket. Du côté de la D2 féminine de la Roche-Vendée Handball, c'était un match contre Maubeuge, très courte défaite, 25-23. Donc c'est terminé, mais on les retrouvera à domicile en championnat le 10 octobre contre Chambéry. Et côté basket, ça n'a pas été pareil non plus. En Coupe de France. Défaite à Fétia, 76-60. Là, c'est un petit peu plus marqué. Fin de parcours. Et elles joueront en saison régulière à Aulnois ce samedi. Aulnois-Aymeries dans le Nord. Voilà pour moi.
0: Vous avez parlé de roller hockey tout à l'heure.
1: Marine, ah oui, t'as raison. J'ai loupé une ligne. Okay, roller hockey.
0: La
1: saison s'ouvrait tout juste ce week-end sur une victoire pour les Ducks de Mouilleron. Ils se déplaçaient à Rouen. Ils ont gagné 8-11. Et nous, on les retrouvera à domicile à Mouilleron, salle Gaston Renault, le 3 octobre contre les Prédateurs de Vierzon. Comme d'habitude, toujours des noms incroyables du côté du roller hockey. Un peu comme le hockey, finalement.
3: Oui, très américain.
0: Eh bien, très bien. J'ai eu le temps
1: Ensuite, on va parler de tennis.
0: On va parler de tennis. On va s'en aller du côté de l'Open de Vendée. Est-ce que j'ai Jean-Baptiste Perlan au téléphone ?
4: Tout à fait, je suis là.
0: Tout à fait, il est avec nous. Bonsoir Jean-Baptiste, directeur de l'Open de Vendée de tennis, 13e édition. Si je ne m'abuse, on attaque dès ce dimanche. Tout à fait, il est avec nous. Bonsoir Jean-Baptiste, directeur de l'Open de Vendée de tennis, 13e édition. Si je ne m'abuse, on attaque dès ce dimanche. Il est avec nous. Bonsoir Jean-Baptiste, directeur.
4: Vous pouvez voir des joueurs évoluer sur les cours du Grand Espace, classés entre la 300 et la 7e place mondiale, donc déjà, et ensuite le tableau final qui attaque le lundi. Donc on a hâte que ça débute pour cette 13e édition.
0: Ouais, 13e édition, donc on est toujours.
4: Le tableau final qui attaque le lundi. Donc on a hâte que ça débute pour cette 13e édition.
0: Ouais, 13e édition, donc on est toujours au Vendée.
4: Qui attaque le lundi.
0: Un peu particulière. Je sais qu'il y a plusieurs salles dans le vent d'espace. On peut suivre plusieurs matchs. On peut se promener un petit peu. Mais est-ce que la pression monte quand même tranquillement pendant le tournoi ? Moi, j'ai un souvenir d'un truc très très calme.
4: La pression monte, bien sûr, la pression monte puisque les tours défilent et ensuite on attaque la phase finale sur la fin de la semaine. On a effectivement deux cours de match sur le vent d'espace, le cours central qui est dans la salle principale, bien entendu. On a un deuxième cours de match. On a aussi un cours d'entraînement pour les joueurs.
0: Oui.
4: Donc, c'est vrai que la salle, ce bel écran, permet nous de pouvoir poser trois terrains, dont le cours central. Et il y a aussi une fan zone, il y a des espaces de restauration, il y a beaucoup d'animations tout au long de la semaine. Donc, on essaie de faire vivre au public un beau moment, pas que un match de tennis, mais aussi une belle expérience autour d'un esprit un peu plus festif et j'espère un très bel accueil des publics.
0: Nous, dans cette émission, on a déjà parlé de tennis et on a essayé de comprendre un petit peu tous les systèmes autour de l'ATP. Il y a des 125, il y a des 100, il y a différents chiffres. Là, on retrouve un certain panel de joueurs. Est-ce qu'on peut avoir 2, 3, 4 noms qu'on est sûr de connaître ?
4: Alors, on est à l'ATP 75 étant le nombre de points pour le vainqueur.
0: Oui.
4: Donc, les joueurs qui ont à cœur de venir chercher ces points pour monter au classement, certains, c'est pour se rapprocher du top 100, d'autres pour rentrer dans le top 300. Enfin, ça dépend un peu de l'âge, du classement, du palmarès de chacun. Chacun a ses propres enjeux et ses intérêts, mais 75 points, c'est pas mal quand même pour le vainqueur. Il y a évidemment un beau prize money avec.
0: Oui.
4: Et l'idée, c'est cette année, on a deux anciens vainqueurs qui sont là. On a le vainqueur 2025, l'année dernière, qui est le Norvégien, qui est un très jeune Norvégien, qui s'appelle Bitkovker, que tout le monde estime un grand espoir du tennis mondial, qui a remporté l'année dernière, qui a remporté 4 tournois Challenger sur le circuit, qui a tout pour être dans le top 30 mondial, voire plus. Donc
0: aujourd'hui 149e, hein, c'est ça ?
4: Voilà, 149e, ouais. Il a déjà été 110, il a eu des petits pépins physiques et le temps aussi de digérer, je dirais, ses premiers pas sur les 5 années dernières. Il avait quand même remporté pas mal de tournois. On a aussi le français Pierre-Hugues Herbert, oui, que le grand public connaît, je l'espère, puisqu'il est aussi toujours joueur de Coupe Davis. Il a brillamment remporté le match de double la semaine dernière contre le Canada. Donc Pierre-Hugues Herbert, vainqueur du tournoi, un peu plus loin dans le temps, puisque c'était en 2014. On a aussi le Belge Goffin, oui, David Goffin, qui sera l'une des grandes têtes d'affiche, puisque David Goffin a été numéro 7 mondial. Il avait battu à l'époque dans le Masters de fin d'année, il avait quand même réussi à battre Nadal et Federer dans le même tournoi. Je crois que très peu de joueurs ont réussi cet exploit de battre les deux goats, je dirais, dans le même tournoi. Donc ça a été fait par David Goffin, grand talent du tennis, donc on est ravi de l'accueillir, ça sera l'une des impressions du tournoi. Pas mal de joueurs français aussi, que évidemment, je crois que le public aime bien venir supporter les joueurs français. On en aura une dizaine dans le tableau final, plein aussi de jeunes espoirs. L'idée, c'est vraiment de retrouver des champions de renom, mais aussi découvrir les futures pépites du tennis mondial. Et on aura notre lot de belles surprises cette année aussi sur le tournoi. Donc, hâte que ça commence. Surtout, venez dès le début du tournoi, parce que les matchs sont d'un niveau extraordinaire dès le début du tournoi.
5: Oui.
4: Donc, il ne faut pas attendre la finale ou les fins de tournoi.
5: Et j'ai envie de parler de pépites parce que vous en parliez à l'instant, mais il y a aussi les plus jeunes qui vont s'affronter dans ce tournoi sur l'Open de la jeunesse. C'est quelque chose qui revient tous les ans aussi.
4: Ouais, ça c'est vraiment aussi une opération qui nous tient à cœur, c'est faire jouer sur le cours central du Grand Espace les jeunes espoirs vendéens. Donc voilà, des catégories d'âge 11-12 ans et 13-14 ans. Donc 4 finales, tableau final des filles et des garçons. Donc ces jeunes joueurs pourront évoluer, pourront jouer la finale sur le cours central. Ce sont des matchs en 10 points et c'est toujours beaucoup d'émotion de voir ces jeunes rentrer sur le cours et jouer dans les conditions similaires aux grands champions. Et ça c'est aussi des belles opérations qui se déroulent le soir, juste avant le lancement du dernier match de la journée. Une programmation bien complète. Et aussi, il y a ces moments-là de l'Open de la jeunesse sur le terrain, mais il y a aussi beaucoup d'opérations avec les joueurs sur la semaine, des scolaires qui viennent, des collégiens. On a des questions-réponses, du partage d'expérience avec les joueurs. Et on essaye vraiment de rapprocher les joueurs des jeunes pousses, des jeunes femmes de tennis et des clubs scolaires pour que tous les Vendéens puissent profiter de ce bel événement.
5: C'est ce que j'allais dire. C'est ce qu'on ne peut pas faire sur Roland-Garros. On ne peut pas venir comme ça avec son collège. C'est l'occasion d'aller voir aussi des beaux matchs comme ça. Ouais. Dernière chose, opendevendée.fr, c'est là qu'on retrouve toute la billetterie. Il y a de la place, on peut encore y aller jusqu'à la finale, on peut encore prendre ses places, c'est comment?
4: Oui, on a la chance d'avoir une très belle salle avec plus de 3000 places sur le cours central, donc il reste des places. Allez-y sur le site internet et vous pouvez aussi acheter sur place ensuite. La billetterie est très accessible, on a vraiment des tarifs réduits pour beaucoup de populations et aussi un tarif principal qui va de 9€ sur le début de tournoi à 15€ pour le jour de la finale. Donc c'est très attractif et très accessible pour un tournoi de ce niveau-là. Ouais.
5: Ça reste, oui, depuis 13e édition, depuis le début, on est sur quelque chose de tout à fait accessible en termes de tarifs parce qu'on connaît d'autres tournois. Hein. Si on parle de tennis, tout le monde ne peut pas se permettre d'aller voir les mêmes matchs.
4: Voilà.
5: Et on peut même payer très très cher pour voir des matchs annulés des fois. Je crois que c'est déjà arrivé à certains. Vous n'avez pas le problème de la pluie. Ça enlève un souci. Merci en tout cas Jean-Baptiste Perland, directeur de l'Open de Vendée. On vous retrouve dès dimanche du côté du Vendée-Space et ça va durer une belle semaine comme ça. Et puis on se revoit peut-être dans l'année pour d'autres événements, peut-être du côté des Sables d'Olonne, il y a des choses qui se préparent. En tout cas, je parle de tennis, hein, vous, quelqu'un d'autre, mais on parlera de tennis tout au long de l'année, je le pense. Merci et puis bon tournoi.
4: Avec plaisir, merci à vous.
5: Bonne soirée, merci. Nous, on va continuer de ce côté sur Graffiti, c'est le Graffiti Sporting Club, toujours jusqu'à 20h. Et nous allons nous pencher, nous allons grimper dans l'avion, nous allons nous envoler vers le Japon, nous allons parler de karaté ce soir. Je reprends ma petite page parce que quand on reçoit Emmanuel Etienne, c'est peut-être déjà la quatrième fois, quatrième passage peut-être dans cette émission.
3: Au moins, mais au moins trois.
5: Moi, c'est une émission qui me détend. Je comprends pas tout, mais avec Emmanuel, ça se passe bien. On passe un bon moment. Je fais toujours le lien Dojoyon Evi de karaté.
2: Tout à fait.
5: Ça c'est l'adresse du quotidien, mais il y avait un événement. C'est pour ça qu'on te reçoit ce soir aussi. Il y a la rentrée sportive. Les clubs, on en a invité, on en invitera d'autres parce que c'est toujours un peu la rentrée sportive toute l'année. Mais là, il y avait un événement particulier. Benjamin, je sais pas, je te laisse peut-être mettre les mots. J'ai discuté un petit peu avant l'émission, mais peut-être que t'as des mots plus forts que moi.
3: Je sais pas. Je sais que moi, évidemment, je suis Manu sur les réseaux depuis des années, et j'ai vu que tu partais au Javon, j'ai vu tes stories. Je me doutais qu'il y avait forcément un lien avec le karaté, pas forcément avec le voyage, et tu m'as recontacté au retour en disant qu'effectivement il y avait des choses pour toi qui avaient évolué au niveau du karaté. Alors, est-ce que tu peux nous expliquer un petit peu ce que c'est ton passage là-bas, pourquoi aller jusqu'au Japon, et puis est-ce qu'on peut faire ça ici, enfin voilà, quelle est la démarche un petit peu de ce passage. On rappelle que tu es ceinture noire de karaté.
2: Tout à fait.
3: Depuis on dit combien, le nombre d'années, ça se dit?
2: Oh là là.
3: Ouais, non, depuis longtemps.
2: Enfin, j'ai commencé le karaté en 88, ouais, tout à fait.
5: J'ai un chiffre.
2: Et je dirais que je suis ceinture noire depuis 93, 92, quelque chose comme ça.
3: Ce qui veut dire, pour les gens qui connaissent pas, que la ceinture noire, c'est pas du tout un aboutissement, au contraire.
2: Non, du tout.
3: Voilà.
2: Du tout, du tout.
3: Alors, raconte-nous un peu ce périple au Japon. Pourquoi t'y aller?
2: Alors, effectivement, je ne peux rien te cacher. chaque voyage au Japon est forcément ponctué de karaté, et celui-ci avait un goût particulier puisque l'objectif était d'y passer mon sixième dan, donc le sixième niveau de ceinture noire. Pourquoi au Japon? Tout simplement parce que l'organisation dont je fais partie ne permet pas de le passer à un autre endroit que là-bas, et puis aussi parce que l'organisation organisait un séminaire international suivi d'une compétition internationale, et donc il y avait des passages de grade, donc ça a été pour moi l'occasion de passer mon sixième dan là-bas. Donc de toute façon, moi je ne concevais pas de le passer ailleurs qu'au Japon, et en plus ça s'est fait dans la ville de Gotemba, c'est la ville au sud-est du mont Fuji, la plus proche du mont Fuji, donc la salle dans laquelle j'ai eu la chance de passer l'examen.
5: Il y a du visuel.
2: Il suffisait de sortir, ouais, et on avait face à nous le mont Fuji. Donc c'était très très fort.
5: Même si on n'est pas allé au Japon, on a l'image.
2: Exactement.
3: Mais on n'est pas dans une salle, dans un centre-ville hyper moderne. Voilà, on est vraiment dans le Japon traditionnel.
2: Gotemba, il y a vraiment absolument rien à faire. C'est une ville, de départ de randonnée, ouais, pour l'ascension du mont Fuji. Donc c'est la campagne. Malgré tout, il y a une université, et l'équipe masculine est actuellement championne de tout le Japon de karaté. Donc on a eu la chance pendant le séminaire de les avoir sur un cours, de pouvoir avoir une démonstration de kata, donc qui sont des enchaînements codifiés, où ils nous ont présenté le kata qu'ils avaient présenté en finale du championnat du Japon. Donc, et on a pu ensuite échanger avec eux sur quelques petits exercices. Voilà, c'était très fun, puisque eux étaient là pour s'amuser. Hein, c'est des enfants. Hein, je dis ça en tant que vieux, mais ils sont en université. Donc, voilà, on a des jeunes de 18 à 20, 22, 23 ans. Donc voilà, c'était très sympathique.
3: Très bien. Il y a certaines questions.
5: Moi, je voulais.
3: Enchaîner, si tu veux.
5: Oui. Tu as dit tout à l'heure un mot. Moi, mon organisation, c'est vraiment ma partie. Je te relance toujours là-dessus. Je pense qu'à chaque fois que tu viens, il y a il y a plein de
3: fédérations.
5: D'effets dans la même branche, quoi. Je sais pas comment l'expliquer. Pourquoi toi c'est comme ça et d'autres c'est pas comme ça, hein.
2: Ouais. Alors c'est, je dirais que c'est un peu commun à tous les arts martiaux. C'est quelque chose qu'on retrouve pas dans les autres sports. Mais qui est assez commun dans les arts martiaux. C'est simplement lié, et je dirais que tout le monde va comprendre, c'est simplement lié au fait qu'on n'est pas sur des disciplines olympiques. Le CIO impose que les pratiques présentes aux Jeux Olympiques soient universelles et soient identiques pour tous. Donc ça comprend évidemment la pratique, mais ça comprend aussi les règles,
5: les
2: règles
5: mêmes,
2: de compétition. Et alors dans les arts martiaux, de par le fait qu'on était sur des choses traditionnelles et plutôt, alors moi je parle des arts martiaux japonais que je connais plus particulièrement, Mais du coup, différentes organisations se sont créées. Donc des organisations historiques japonaises et puis d'autres après qui sont nées. Et elles n'ont pas forcément gardé le même système de compétition. Ce qui fait qu'aujourd'hui, le CIO ne reconnaît pas forcément l'ensemble de ces groupes. Et par conclusion, fait que, par exemple, le karaté n'est pas sport olympique. Et c'est la raison principale.
5: Alors, parce qu'il y a 3-4 courants différents, il y a 14, il y a... Je ne sais pas à quel point.
2: Alors, la particularité du karaté, c'est qu'il
5: on
2: y a...
5: On ne sait pas.
2: La particularité du karaté, c'est qu'il y a différents styles. Ouais. Donc déjà, ça, c'est une première chose. Je dirais qu'à la grosse, dans les plus connus, il y a une dizaine de styles de karaté. Pourquoi une dizaine de styles de karaté? C'est que à la base il y a eu, on va dire, une pratique qui est arrivée d'une petite île qui était l'île d'Okinawa. Et puis après, en fonction des régions, des villages, l'approche pouvait être différente.
5: C'est un peu comme le patois.
2: Exactement.
5: On joue pas au boule pareil dans la région en bord de Loire qu'à Marseille.
2: C'est exactement
5: c'est ça.
2: Donc en fin de compte, ça. Mais oui, mais c'est très clair. Et ça a donc créé différents styles. Et puis après, dans les styles, on a également différents groupes. Qui sont liés à une histoire, à de la politique, à voilà, plein d'autres choses.
5: Et après, il y en a qui ont écrit des choses, transmission, on dit toujours, les arts martiaux, ça se transmet, on est sur un tatami, on se regarde et on y va, mais il y a peut-être aussi des écrits, des choses qui font qu'on reste plus ou moins dans tel ou tel courant, ou qu'on a gardé des choses.
2: Alors, il y a des choix qui sont faits par les écoles, ouais. par les groupes, qui sont de soit continuer à pratiquer comme ça l'était par le passé, d'autres favoriser plus la compétition, d'autres se dire on bannit complètement la compétition, on n'en fait pas du tout. Voilà, donc tout ça crée différentes écoles, et je dirais que malheureusement la politique aussi est une raison pour laquelle on a autant d'organisations.
5: Ok. Je reste sur ton voyage un petit peu, 6e Dan, et je t'en ai parlé un petit peu avant de commencer cette émission. C'est pas une fin en soi, c'est-à-dire que t'es arrivé en bout de cursus. Si on disait on a passé tous les diplômes en France à l'école, t'es allé au bout du doctorat, du je ne sais quoi, de tout ce qu'on peut avoir au maximum. Là t'es au max, mais tu m'as dit ça ne m'empêche pas de continuer d'évoluer. Ouais. Parce qu'on est sur des pratiques, comme tu dis, on échange des choses, on voit d'autres gens, on va dans un autre pays, on peut même peut-être demain aller au Brésil, on va trouver autre chose. Enfin, t'es pas au bout.
2: Non, je suis pas au bout. Alors, au niveau des DAN aujourd'hui, et à peu près dans toutes les écoles, on s'accorde là-dessus, le plus haut niveau est 10e DAN. 10e DAN, c'est le plus haut niveau. À la Fédération française, ce sont les experts nationaux qui sont 10e DAN. Dans les structures traditionnelles, ce sont souvent les chefs instructeurs de la structure qui sont 10e Dan. Mais le 6e Dan, et c'est pour ça qu'il était important pour moi d'aller le passer au Japon, le 6e Dan dans les écoles traditionnelles est le dernier examen jugé où on doit présenter des exercices, les expliquer, puisqu'à partir du 7e Dan, 7e et plus, c'est une nomination.
5: C'est un papier.
2: C'est un papier, exactement.
5: C'est pas...
2: Alors c'est malgré
5: t'es
2: tout.
5: T'es reconnu, mais
2: ouais, c'est malgré papier. Tout assujetti à un temps. Ouais. C'est-à-dire que c'est pas au bout d'un an de 6e Dan. Alors j'ai pas encore regardé, hein, je suis pas encore projeté là-dessus, mais je pense qu'entre 6 et 7e Dan, on doit être pas loin de 10 ou 15 ans entre les deux grades. Mais ça reste une nomination, et on va dire plutôt sur ce que vous avez apporté au karaté à votre école. Et c'est ça qui va faire que le grade va évoluer.
5: Donc on n'est pas au max.
1: Est-ce qu'on peut espérer une nomination pour toi un jour?
2: Au 7e Dan?
1: Ouais.
2: J'espère. Ce qui est à peu près sûr, c'est que 10e Dan, ça paraît compliqué, parce que j'ai déjà 53 ans et que
5: il t'en faudrait 103 pour arriver.
2: C'est ça. L'écartement entre chaque Dan fait que c'est assez difficile de se projeter sur un 10e Dan. Mais j'espère effectivement que la nomination du 7e Dan puisse intervenir avant que je disparaisse. si ce n'est peut-être 8, voilà, sont des choses auxquelles on peut penser, ouais.
1: Et comment on pourrait y arriver? Il y a une préparation qui continue, qui se poursuit, des stages avec des experts.
2: C'est ce qu'on disait, c'est que effectivement, c'est le sixième dan et le dernier examen jugé. Mmh. Donc j'ai eu à présenter devant un parterre de 3 instructeurs. Mondialement reconnu, donc un Irlandais, un Canadien et un Japonais. J'ai dû présenter différents exercices, donc des exercices codifiés. J'ai dû également effectuer 2 combats face à 2 partenaires de haut niveau. C'est le dernier examen jugé. J'ai perdu la question.
1: Comment on peut évoluer après
5: comment
1: ça
5: ah, oui,
1: comment on continue d'évoluer
5: en restant dedans déjà.
2: La question de Hyacinthe, c'était de dire qu'est-ce qui est après le sixième dan.
5: C'est ça.
2: Mais pour moi, c'est vraiment le début. C'est vraiment le début. Alors, comme disait Benjamin tout à l'heure, la ceinture noire, c'est aussi le début. Souvent, on se dit, voilà, quand on commence les arts martiaux.

0: fait que bah, effectivement je vais continuer ma pratique, je vais continuer à travailler et à développer mon propre karaté. C'est-à-dire que la particularité à partir du 16e dan, c'est qu'on va se séparer de la forme pour vraiment aller chercher quelque chose de plus intérieur et de plus profond et plus propre à sa personnalité. Dans les arts martiaux et principalement dans le karaté, on parle de shuari. Shuari, c'est l'évolution dans les arts martiaux. Le shu étant la première phase où on ne fait que recopier ce qu'on nous montre. Donc un élève qui arrive en début d'année, là on est sur les rentrées, va avoir une phase de shu jusqu'à peu près premier dan, c'est-à-dire première ceinture noire ou deuxième dan. Puis ensuite, on va passer sur le ha, où là, il va commencer à pouvoir utiliser les techniques et commence à pouvoir jouer avec. Et puis enfin, le ri, où là, on va être vraiment sur ok, la technique, je la connais, je la maîtrise, et maintenant, je peux en faire ce que je veux. Si on prend un parallèle très simple, et je sais qu'Hyacinthe aime les images, si on prend un musicien, le shu sera vraiment l'étape de conservatoire, où on va apprendre les gammes, on va apprendre les notes, etc. Le ha va être la partie où, ok, je connais toutes les notes, et je vais commencer à pouvoir à jouer des morceaux des autres, et le ri, où je vais être dans la composition complète, créer, ouais. Et j'ai plus à me soucier de comment accorder cette note avec celle-ci, puisque là je suis en pleine création. Et c'est vraiment l'idée des arts martiaux.
1: Tu m'as dit un truc tout à l'heure, je sais pas comment le remettre en mots aussi, mais il y avait un côté liberté, c'est-à-dire qu'on est dans des sports, où moi j'ai une image hein, de ces sports-là, où comme tu dis, c'est comme ça, on apprend ça, si c'est bleu, c'est bleu, si c'est rouge, c'est rouge. Et là, t'as peut-être un côté où on peut sortir un peu du cadre, alors je sais pas comment dire, hein, est-ce qu'on crée vraiment quelque chose? Alors c'est, ou est-ce qu'on développe différemment ce qu'on a déjà appris?
0: C'est exactement ça, c'est ce qu'on disait, c'est que quand on débute, on suit ce qu'on nous montre, sans trop chercher à comprendre pourquoi on fait.
1: On applique, on doit montrer la...
0: Voilà. Purement et simplement. Ouais. Ensuite, on est dans une phase, et ça va correspondre à ça, hein, c'est-à-dire que toute cette phase où il y a des examens, on va être sur... il y a des choses à respecter, il y a des choses à faire
1: on doit être au cordeau tout le long.
0: Et puis après, effectivement, ce qui va intéresser, on va dire, les futurs examinateurs et ceux qui pourraient être amenés à vous nommer sur un grade supérieur, c'est quelle est votre capacité à créer votre karaté et à faire de la technique votre technique. Et aujourd'hui, c'est là-dessus que je suis attendu. Je l'étais déjà un petit peu sur l'examen, mais on va dire mes supérieurs, mes chefs instructeurs m'attendent là-dessus sur le fait de comment je vais pouvoir développer mon karaté et comment je vais pouvoir faire en sorte que quand on me voit évoluer, on se dise ok. Il a atteint ce niveau d'expertise qui fait que il peut se libérer de toutes les contraintes. Si je prends des exemples très simples, souvent quand on va commencer le karaté, on a des positions assez basses et on va être sur le dos. Benjamin s'en souvient, on va être sur le dos des élèves pour que la position ne remonte pas, pour que le talon de la jambe arrière ne se soulève pas. Une fois qu'on est sixième dan, on a passé ces étapes-là et peu importe si mon talon soulève. Pourquoi on demande aux élèves de travailler bas? Pourquoi on demande aux élèves d'avoir le talon au sol? C'est parce qu'on a besoin que pour la technique, il y ait une connexion avec le sol pour que la technique puisse être efficace. À partir du sixième dan, on n'a plus besoin de cette connexion au sol puisqu'on sera capable de créer cette connexion avec le reste du corps.
1: La suite, c'est aussi participer, emmener les gens à aller plus loin, à aller sur des stages, des choses comme ça.
0: Bien sûr.
1: Parce que tu nous as déjà parlé de ça, mais vous recevez des fois des gens et tu peux aussi maintenant peut-être intervenir un peu plus loin.
0: Alors moi je le fais déjà. Cette année, j'ai eu la chance d'aller à Dublin pour diriger un séminaire sur 3 jours. Oui, alors ça c'est mon quotidien. Effectivement, on a parlé de Dojo Yuri Vita karaté qui est mon dojo et mes élèves que j'essaye d'emmener le plus possible. D'ailleurs, un est venu avec moi au Japon pour passer sa première ceinture noire, donc c'était aussi sympa pour lui.
1: Symbolique.
0: Ouais, très symbolique. J'ai jamais eu d'élève qui avait présenté son grade au Japon, donc c'était plutôt sympathique.
1: Une petite pression quand même.
0: Ouais. Alors, pour être très, très honnête, et je l'ai

0: dit à mes élèves, parce que moi je leur fais passer des grades, hein, alors pas les ceintures noires, ouais. Parce que c'est pas moi qui les fais passer, mais je leur fais passer les ceintures de couleur. Et voilà, souvent, avant les examens et pendant l'examen, avant qu'ils passent devant moi, je leur dis, voilà, ne soyez pas stressés. Et je leur ai dit, voilà, il y a beaucoup de stress. Moi, ça faisait 11 ans que je n'avais pas passé un examen. Et je peux vous assurer que j'ai été très stressé.
1: Un peu tendu.
0: Très tendu. Parce que c'était au Japon. Parce que voilà, ça faisait longtemps que je n'avais pas présenté d'examen. Et parce qu'il y a un attendu qui est fort. Comme mon élève qui a présenté sa première ceinture noire. Il y avait un attendu beaucoup plus fort parce qu'il était au Japon que s'il l'avait fait en France. Donc oui, c'est plutôt sympathique. Et puis, on continue à développer les activités, donc à organiser des stages, à faire venir des experts, et puis moi-même diriger des stages autant que possible.
1: Quand t'as fait la route, quand tu t'es déplacé, t'as envie que ça marche, quoi.
0: Ouais, alors c'est.
1: Il y avait un petit bout de route, quoi.
0: Ouais, alors ça aussi, il y a une petite voix qui traîne au-dessus de la tête en se disant, mais si je le rate, ça je va suis être, venu au Japon, ouais. Wow, c'est chaud. Mal. Ouais, c'est très très chaud.
1: Parce que quand c'est à Nantes, c'est plus facile, je sais pas, je fais aussi une image comme ça, mais on dit, bon, allez, je rentre à la maison, je repasserai l'année prochaine.
0: Ouais, là, et puis c'est
1: peut-être pas le voyage d'une vie, mais c'est déjà un beau voyage.
0: Ouais, alors c'est effectivement un très beau voyage. Bon, c'est la quatrième fois que j'allais au Japon. Il y aura d'autres voyages, évidemment. Donc, c'était pas le voyage d'une vie, mais c'était un voyage très important. En plus, celui-ci, je l'ai fait en famille. Les trois fois précédentes, je l'ai fait avec mes élèves. Okay. Donc là, c'était en famille. Donc voilà, ça avait une vraie portée symbolique pour moi. J'y allais pour moi, pour ma famille et pour passer ce grade. Donc oui, forcément, on y pense. Et puis, contrairement, on parlait... les arts martiaux restent une activité sportive, même si nous on a peu de compétitions et que c'est pas le leitmotiv, mais les passages de grade sont nos championnats du monde.
1: C'est perso.
0: Voilà, mais c'est ça. C'est quand on se présente un examen, c'est comme si on faisait un match pour une coupe, pour un championnat, pour avec une durée beaucoup plus longue entre chaque examen, ce qui fait que ça a une importance.
1: C'est une coupe du monde tous les 6 ans.
0: C'est ça, exactement.
2: Pour nous mettre dans l'ambiance un petit peu, comment ça se passe concrètement? Combien est-ce que vous êtes plusieurs à passer? Est-ce que c'est est-ce que c'est comme au code où on est plusieurs à attendre ou
1: avec un boîtier?
2: Sans parler du boîtier, mais est-ce qu'on est plusieurs? Est-ce qu'il y a des rendez-vous entre guillemets?
1: Est-ce que la famille a le droit d'assister?
2: Et combien de temps ça dure? Et est-ce que le résultat, pareil pour revenir au permis, est-ce qu'on le sait tout de suite? Est-ce qu'on vous dit d'attendre 2 jours et puis vous recevez un petit papier? Comment ça se passe?
0: Ouais, alors les examens se font à la suite de stages, en règle générale à la suite de séminaires. Donc se font dans des gymnases, dans des dojos. Après, en fonction des écoles, ils sont à huis clos ou non. Là, celui-ci ne l'était pas. Donc on pouvait assister. Alors bien sûr, il y a un silence demandé, il y a un calme demandé, qui est lié à la pratique.
3: Tu peux pas venir avec ton popcorn.
0: C'est pas l'idée.
1: Feutré.
0: Il y a pas de cris, il y a pas d'applaudissements.
3: C'est un peu ambiance tennis.
0: Et ensuite, en fin de compte, on est exactement comme au permis de conduire, c'est-à-dire qu'on est une petite trentaine. Sur cette petite trentaine, vous avez une petite quinzaine de premiers dan, donc c'est première étape de la ceinture noire. Vous avez une petite dizaine de deuxième dan. Et puis plus vous montez en grade, plus ça diminue. Moi, j'étais le seul sixième dan à me présenter. Il y avait un cinquième dan, il y avait trois quatrièmes dan, donc voilà, ça donne cette image où effectivement, plus on va monter en grade, moins vous allez avoir de candidats. Donc souvent, je vous parlais tout à l'heure de combat pendant l'examen. Le combat va se faire avec des gens qui sont déjà sixième dan, à qui on a demandé de rester, qui participent au séminaire, à qui on a demandé de rester, et dont la seule mission... est de vous embêter le plus possible et de faire en sorte que... Alors, pas que vous loupiez l'examen puisque c'est pas le but, mais que vous puissiez exprimer le maximum et que vous puissiez aller vous rechercher un peu dans vos retranchements, quoi.
1: Ouais, j'ai l'ambiance.
2: Une phase combat, tu dis?
0: Ouais, alors il y a
2: combien de temps du coup?
0: Alors les combats durent alors c'est pas des combats de compétition, ouais. Hein, donc c'est des, ça dure 5 minutes chaque combat.
2: Quand même.
0: On a un arbitre central qui est un des examinateurs, voilà, qui l'idée n'est pas de marquer de points, mais simplement de voilà
2: d'échanger,
0: de montrer
2: quoi.
0: D'échanger. Mais comme je vous disais, les gens en face de vous sont là aussi pour vous pousser dans vos retranchements. Donc voilà, ça reste assez viril, et assez chaud. Et après, tu posais la question sur le résultat. Le résultat, on l'a aussitôt, une fois que tout le monde est passé. On se retrouve une nouvelle fois en ligne, face aux examinateurs. Et puis, on appelle votre nom et on vous dit « passe ». Ou faudra revenir parce que c'était pas bon.
2: Il y a eu beaucoup d'échecs.
0: Ouais, quand même. Il y a eu alors pas sur 3, pas sur 4, 5 et 6 puisque j'ai eu mon grade, 5e dan a eu son grade, 4e dan même chose. Par contre, il y a eu du déchet premiers. Sur 3e, 2e et 1er dan.
1: Ils sont pas prêts.
2: Bah non, ils sont
0: pas prêts. C'est ça.
3: C'est lié à des combats perdus ou à un style qui est pas assez mature?
0: C'est lié, alors en fonction évidemment du grade présenté, on ne va pas attendre la même chose, ouais. C'est-à-dire que c'est ce qu'on disait, hein, quand vous présentez pour la ceinture noire, on attend une application parfaite de la technique. Ouais. C'est-à-dire que quand on vous demande une technique, si on prend le parallèle avec le tennis ou avec le foot, mais le tennis dont on a parlé tout à l'heure, on veut voir un coup droit qui soit absolument académique. Là, c'est la même chose, on va vous demander différentes techniques qui doivent être absolument académiques, dont la direction, dont la course, dont la finalité doit être absolument ce qu'on attend de la technique. Ça va être à partir du premier dan. À partir du deuxième, troisième dan, on va aller chercher d'autres choses. C'est-à-dire qu'on va toujours vous interroger sur la forme technique, mais on va s'interroger où est-ce que l'utilisation du poids de corps elle est présente. Est-ce qu'il y a du travail de compression? Est-ce qu'il y a du travail de rotation? Tout ça va rentrer en compte. Et évidemment, plus vous allez monter en grade, plus la recherche va être vraiment très précise et très très minutieux sur l'attente.
1: Il y a plus qu'un travail d'athlète, mais aussi faut réfléchir un petit peu.
0: Complètement.
1: On vous demande un peu d'analyse.
0: Sur mon examen de 6e dan, vous avez une phase de questions, ouais. Où on m'a interrogé sur ce que je considérais être mon karaté aujourd'hui. C'est comment je le définis. Une deuxième question où quel était mon karaté il y a 5 ans, quel est mon karaté aujourd'hui, quel sera mon karaté dans 5 ans, et la troisième question était qu'est-ce que je souhaite pour l'avenir et comment je vois mon évolution dans le karaté. Évidemment, tout ça en anglais.
2: Oui, c'est ce que j'allais dire, évidemment.
3: J'allais dire, c'est pas en japonais.
2: Pas en japonais, en anglais.
0: En anglais, ouais.
2: On t'est pas préparé à ce genre de questions.
0: Non, du tout.
2: Tu sais pas du tout ce qui va t'a...
0: Non, alors, d'autant plus que, il y a des programmes d'examen, et sur le programme d'examen de 6e dan, logiquement, je devais présenter un kata que je choisissais, et on devait me demander les applications des formes techniques que je présentais. J'ai pas eu ça du tout. Et j'ai eu les questions que je vous ai décrites tout à l'heure. Donc non, on est absolument pas préparé. Et même chose, vous avez un kata présenté que vous choisissez, mais vous avez également un kata
2: imposé
0: dans la liste des 25 katas. Donc ça veut dire que pour me préparer, moi j'ai dû travailler ces 25 katas et les travailler en profondeur, c'est-à-dire pas seulement me dire c'est comme ça qu'on le fait, non, vraiment
2: exprimer au mieux, quoi.
1: Et alors, juste avant, Marine, je sais que tu avais quelque chose à dire. Moi je voulais savoir, on refait un bond en arrière,
0: ouais.
1: Combien de temps on prépare un truc comme ça? Quand tu dis les 25 katas machin, moi j'ai noté, c'est combien d'heures de pratique par semaine, toi, pour ton perso, au-delà de ta pratique pour les autres, ou alors elle en fait partie, tu vas me dire c'est cumulé, ça va avec, mais comment on se prépare un truc comme ça? C'est pas un Ironman, c'est pas une course d'endurance, c'est pas une course à pied.
2: Non.
1: Tu vis au quotidien ta préparation à ce truc-là, ou tu t'accordes, je sais pas moi, 5 heures par semaine, c'est moi.
0: J'ai beaucoup de mal à répondre à cette question parce que j'irais que le 6e dan, je le prépare depuis 11 ans.
1: C'est-à-dire
0: à partir du moment où j'ai passé mon 5e dan. Et la particularité, alors contrairement, on va dire, au premier grade, à partir de 6e dan, vous n'avez pas besoin forcément de pratiquer physiquement pour développer votre karaté. Je considère que chaque jour, je développe mon karaté. Ouais. Chaque interaction humaine me permet de développer mon karaté. Alors bien sûr,
1: dans ma question,
0: avant l'examen, pendant près de 2 mois, tous les jours.
1: T'as bossé un peu différemment.
0: Voilà, tous les jours, je suis allé courir. Les jours, j'ai travaillé mes katas. Tous les jours, on a travaillé avec mes élèves. Parce que voilà, il y avait cette échéance que je connaissais.
1: Donc finalement, on prépare pas un marathon, mais on prépare quand même.
2: Ça reste quand même pas mal d'heures.
1: On se met dans la tête qu'on s'en va sur une Coupe du Monde et on va faire quelque chose d'important. Ouais. Ouais. Il y a quand même un temps. Enfin, je veux dire,
0: tout à fait.
1: Ça te coûte du temps de préparation.
0: Ça me coûte du temps et c'est souvent ce que je dis, c'est que l'enseignement aussi est une forme de travail et de progression. Et c'est souvent ce que je dis à mes élèves quand ils hésitent à enseigner, etc. Parce que faire une technique, c'est une chose. Avoir la capacité de l'expliquer dans sa globalité, dans son fonctionnement, dans son utilisation, c'en est une autre. Et le fait de s'interroger sur la technique fait que vous êtes obligé de vous remettre en question et de vous dire, ok, alors je suis en train de dire, et c'est tout bête, la rentrée a démarré. Hier, je suis allé voir, c'est pas moi qui dirige les cours enfants, je suis allé voir un des cours enfants, avec des enfants qui vont de 8 à 13 ans. J'ai vu l'instructeur qui était là, et rien que sur du droite-gauche, c'est-à-dire que quand vous avez des enfants en face de vous qui ont 8 ans et à qui vous allez dire bah, « Ok, mettez votre jambe droite devant », déjà ça, si vous n'avez pas la capacité de vous dire « Ok, cette information, ils ne sont pas capables de la traiter parce que ce n'est pas assimilé », il va peut-être falloir que je me mette dos à eux pour faire comme eux, ou peut-être qu'il va falloir que je me mette en position inversée pour qu'ils aient une fonction miroir. Vous voyez, donc c'est tout ça que vous êtes obligé de mettre en place et qui forcément développe votre pratique.
1: Ok. Marine, tu voulais dire quelque chose tout à l'heure.
3: Oui, petite question pour compléter sur l'examen. La question que j'ai derrière la tête, c'est... est-ce que finalement, admettons, on perd des combats face aux experts, est-ce qu'on peut quand même valider le Dan?
0: Ouais, parce que...
3: C'est pas
1: un combat... C'est un sparring, il l'a dit.
0: Ouais, c'est ça. On est plus sur l'idée d'un sparring, ouais. et de voir si t'as la capacité de démontrer quelque chose. Ouais. C'est-à-dire que...
1: Il n'y a pas de point en jeu, Vincent.
0: Non, il n'y a pas de point en jeu. Si tu le perds dans le sens où tu subis constamment,
3: Oui, là,
0: ton examen, il sera manqué. Et effectivement, ça sera éliminatoire.
3: Okay.
0: Si derrière... t'as perdu ton combat parce que tu t'es fait toucher 2-3 fois, mais qu'à côté de ça, t'as démontré une combativité, t'étais présent, tu faisais pas que reculer, t'as tourné, t'as toi proposé des techniques, t'as attaqué, etc. Bah, ok, peu importe que t'aies perdu. Toi, on n'est encore pas sur cette idée de compétition. Par contre, tu as su démontrer qu'effectivement, bah, tu étais capable de te défendre. Et encore une fois, la personne qui est en face de toi est elle-même sixième dan. Donc on parle de gens qui ont une maîtrise, maîtrise de la pratique. On parle pas de quelqu'un que tu as trouvé dans la rue, des gens qui sont sixième dan.
1: Ou un petit, tout énervé, qui vient pour.
0: Au minimum, une trentaine d'années de pratique. Voilà. Moi, j'en suis à 38 ans. Donc, forcément, derrière, il y a une connaissance martiale, connaissance du combat. Qui fait que le combat, tu vas pas forcément le gagner.
1: Mais il y a un respect en face aussi. Le client sixième dan comme toi, il vient pas pour il vient pas pour enterrer le truc. Il vient aussi pour montrer des choses avec toi.
0: C'est ça. Il est là pour essayer de sortir le meilleur de toi. Et te pousser dans terre, franchement.
1: Il y est passé, donc.
0: Exactement.
1: Il y a un respect, je remets ce mot-là, mais ouais. il y a peut-être au moins cet esprit-là. C'est déjà pas mal.
3: Petite question complémentaire, comment on pourrait convaincre Benjamin de reprendre et de passer sa ceinture noire? Parce que tu t'es arrêté à la.
2: Marron. Juste avant. Bah, je suis un débutant encore, moi.
3: Bah oui.
0: Faut que Benjamin y revienne. Ouais. Y a la meilleure façon de s'y remettre, c'est de revenir. Le plus dur, c'est de revenir au dojo.
2: C'est comme beaucoup de sports.
0: Le plus dur, c'est de revenir au dojo, c'est de faire fi effectivement, je suis plus souple, je suis moins physique, j'ai oublié mes katas.
2: Ça, c'est sûr.
0: Et c'est souvent ce que je dis aux débutants. Là, il y a eu les différents forums. Il y a eu Place Napoléon et puis. nous on avait participé également à celui des flâneries. Les gens viennent nous voir, nous disent oh, je suis trop vieux ou je suis pas assez souple ou etc. Mais
2: pas forcément. Travail,
0: mais,
2: ça,
0: mais ouais. on s'en fiche. Ça c'est notre boulot.
3: C'est pas de la gym.
0: Ouais c'est ça. Puis
1: on ne demandera pas la même chose non plus.
0: Non. Et je dirais que chacun vient pratiquer à son rythme, à son niveau. C'est pas une course. On est justement dans une pratique martiale, donc absolument pas compétitive, avec pas l'obligation de participer à des matchs, d'être efficient tout le temps, mais plus voilà chercher une progression et puis la souplesse va s'acquérir, la condition physique va s'acquérir et tout ça va venir.
1: Et moi et j'ai si même c'est... pas envie de venir pratiquer mais juste écouter en fait ça me
2: ah mais il y a un côté assez relax ouais, quand même.
1: Je suis détendu après la,
2: mais surtout après le truc évidemment que j'ai pratiqué mais on en a déjà parlé mais la première partie le salut en fait ouais. Ça commence là hein. Je sais plus, ça dure peut-être 10 secondes.
1: Moi, je peux faire ça, c'est bon.
2: De mentaliser un peu le truc, ben, c'est bon, je quitte ma journée ouais. de travail pour rentrer dans le dojo, me mettre en mode karaté. Juste ça,
1: il y a une bulle.
2: Et tu te relèves, ouais, et en ça. Fait, là, ça y est, tout a disparu pendant une heure, ça y est, c'est tout.
0: C'est exactement ce que j'ai dit hier soir, où on a des débutants qui sont arrivés, et on leur explique ce qu'est le salut, parce qu'on départ, c'est quelque chose de très étrange, presque secte, je mets des guillemets à tout ça, où voilà, on voit des gens tout en blanc s'asseoir, fermer les yeux, méditer, voilà, où j'explique que oui, on peut aller vers une sorte de méditation, mais ça c'est dans un second temps. L'idée, c'est simplement, on a cette bulle, où, comme disait Benjamin, voilà, où on se met en condition, où on laisse de côté ce qui s'est passé dans la journée, on dépose les ennuis. On se focus sur la pratique qui va arriver. Et une fois qu'on a fait ça, on peut y aller et on peut démarrer cette pratique.
1: Et on passe un bon moment.
2: C'est ça. Oui.
1: le temps passe vite, je suis désolé, mais alors on pourrait y passer un certain temps. Il me faut un petit 2 minutes, un petit laïus, on refait un tour sur le club.
0: Ouais.
1: Où est-ce qu'on te retrouve, toi, peut-être? Où est-ce qu'on retrouve après la pratique, là, dans le coin? Ouais. Raconte-nous ça.
0: Alors, Dojo Yurevi de karaté, pour nous trouver sur le web, c'est dentokan.fr. D-E-N-T-O-K-A-N. Donc Dentokan, c'est l'appellation martiale de mes écoles. Donc on propose des cours enfants-adolescents de 8 à 14 ans.
1: Et alors donne-moi le nom complet de la pratique. J'ai Karate-do
0: Shotokan.
1: Shotokan.
0: Voilà, c'est ça. Shotokan, c'est le style du karaté qui est le plus répandu au monde. Donc voilà. Cours enfant-adolescent 8-14 ans. Et puis ensuite, cours adulte. Donc on fait cours à la salle du Baignon Bassé. Donc juste derrière Brico Dépôt sur la route de Nantes. Et puis à la salle Omnisport. Donc au niveau de la rythmique à l'étage là où nous avons cours le jeudi et le samedi pour les plus gradés et puis le lundi à la salle du Baignon.
1: Question classique du mois de septembre, on vous appelle aujourd'hui, on est capable de commencer quelque chose cette année?
0: Bien sûr.
1: Demain Benjamin il est prêt.
0: Jeudi il est prêt.
1: Par contre, il rentrait plus dans son.
2: Ben non, justement, il était tellement grand à l'époque que
1: ça devrait aller.
0: Alors, on n'a pas besoin de venir tout de suite en karatégi, parce que pour rappel, hein, moi qui reviens du Japon, le kimono c'est la sortie de bain. Donc au Japon, vous ne parlez pas de kimono. Donc on parle de karatégi ou de dogi. Dogi étant l'ensemble des habits représentant la voie.
1: Okay.
0: Donc le karatégi, donc on n'est pas obligé de démarrer avec un kimono ou un karatégi. On peut venir en tenue de sport pour commencer. Et puis évidemment, voilà, ça, ils ont débuté comme sans moi les 3 premières semaines où j'étais au Japon. Là, le club a démarré, mais voilà, on vient de démarrer.
1: Ça va changer, attention.
0: On vient de démarrer, donc voilà, il est encore temps de nous rejoindre. Quel que soit votre âge, quelle que soit votre condition physique, quelle que soit votre pratique. D'avant, Benjamin. voilà, on vous attend.
1: Merci Emmanuel.
0: De rien, c'est un plaisir.
1: On reste avec nous encore quelques minutes. Marine, toi la voix de la culture. le sport, c'est aussi de l'art. On fait une belle référence en tout cas. Le sport, c'est pas que de la compétition. On s'est dit qu'il fallait au moins donner un petit mot. Ils sont absents ce soir. Quelqu'un aurait pu venir nous en parler. Ça s'appelle Au Crépuscule. Qu'est-ce que c'est que cette histoire? Je sais que tu as révisé.
3: On va voir beaucoup de matchs, mais on va voir aussi un petit peu des spectacles de temps en temps, et on vous propose d'aller voir du sport différemment, du sport en spectacle. C'est proposé par le Grand Air ce samedi pour l'ouverture de saison. C'est leur premier spectacle en plein air aux Pyramides sur le parking de la Garenne.
1: Improbable.
3: C'est un spectacle cirque et BMX de Vincent Warin. Donc on y voit du BMX chorégraphié sur de la musique plutôt électro. Et ça se passe à 11h et à 17h. Il y a deux séances samedi.
1: Ouais,
3: il annonce beau.
1: Moi, j'ai vu, il y a des grues, des trucs. J'ai regardé un petit peu. Non, mais c'est du cirque, globalement.
3: Ouais.
1: Mais ça reste quand même des sportifs qui savent faire des choses avec un BMX que je ne sais pas faire.
3: Bah, on est quand même sur de la voltige, effectivement.
1: Ouais, il y a quand même du costaud.
3: Du
1: et on s'approche, effectivement, on est sur des compagnies un peu circobales. Il n'y a pas de surprise. Mais voilà, même les gens, autres disciplines du cirque, on est quand même sur des niveaux de sportifs de qualité. Et comme on disait, ça faisait un petit clin d'œil quand même. On sort un peu du cadre résultats sportifs dans cette émission. On a le droit de voir de la culture. C'est gratuit, c'est ça que j'aimais bien aussi. C'est open.
3: On aura l'occasion de les recevoir un peu plus tard dans la saison, puisqu'il y a un autre spectacle un peu dans
1: un
3: la
1: peu
3: même
1: sport.
3: Veine. Ouais, un spectacle skate.
1: Ah, bah dis donc.
3: Skateboard, ouais.
1: Quelle saison.
3: Voilà.
1: On va en faire le tour. On continue sur l'agenda du coup.
3: Oui, on continue
1: parce
3: sur
1: que
3: l'agenda.
1: Ça, c'était une partie de l'agenda.
3: Avec pas mal de choses ce week-end.
1: Du tennis dimanche.
3: Ouais, du tennis ça, déjà. Réglé. L'Open de Vendée, on l'a dit, c'était gratuit. C'est gratuit ce dimanche. Après, c'est des tarifs qui restent assez raisonnables. Mais allons-y dimanche pour les démarrages. Il nous l'a dit du très gros niveau dès le début du tournoi. On a du rugby ce week-end, alors à l'extérieur pour nos clubs, mais vous allez voir qu'on a aussi quand même quelque chose à aller voir. On a les hommes du FCY qui vont jouer à Maison Lafitte, les femmes du VRF, elles jouent à Chinon. Mais je vous propose quand même d'aller à Desgranges dimanche après-midi, puisque les féminines du Stade Rochelet viennent chez nous à La Roche-sur-Yon. Pour recevoir les Rennaises en match amical. Ça se passe à 14h30, Stade Henri Desgranges, et l'entrée est gratuite.
1: Du rugby.
3: Du rugby. Du rugby du Stade Rochelet, on aime bien. On aime bien. Donc on parlait de foot tout à l'heure. Le VFC se déplace à Thionville. Thionville qui est l'actuel 5e de la Ligue 3 avec 12 points. Ce sera pas forcément.
2: C'est vrai quand même, hein.
3: Ouais, ce sera pas forcément un match facile.
1: Non.
3: Et je voyais l'horaire.
1: Ça va être un des premiers matchs étalons.
2: Enfin, ouais. Il y avait eu Versailles aussi, mais.
3: Ouais, et donc l'horaire premier, là ouais. est à 20h45. Alors on parlait des horaires la semaine dernière avec Evan Morel. Non, ce sera samedi à 20h45.
1: Samedi.
3: Est-ce que le fait que ce soit à 20h45, c'est considéré comme une affiche un peu importante de Ligue 3 quand même, je pense.
2: Oui.
3: Parce que là, jusque-là, on était sur des horaires plutôt l'après-midi.
1: Ah, ouais.
2: Peut-être que pour la grille de Ligue 1 Plus, effectivement, c'est considéré comme une affiche et ça reste très serré en haut de tableau.
3: Tout à fait.
2: Donc, oui, tout à fait.
3: Chez nous, à domicile, la D3 féminine de l'ESO Foot reçoit Lorient dimanche. Je n'ai pas l'horaire. Vous pouvez retrouver ça sur leurs réseaux sociaux.
1: 15h.
3: Merci.
1: En 15h.
3: Nine de l'ESO Foot reçoit Lorient dimanche. Je n'ai pas l'horaire. Vous pouvez retrouver ça sur leurs réseaux sociaux.
1: 15h.
3: Merci. De l'ESO Foot reçoit Lorient. On les retrouvera à domicile le 10 octobre face à Chambéry. On en parlait tout à l'heure.
1: J'ai une réponse. Pourquoi les matchs sont à 20h45, ouais. Je crois que j'ai trouvé.
2: Il y a la trêve.
1: Il y a la trêve et il y a l'équipe de France.
2: Il y a les Bleus qui jouent.
3: Ah bah voilà.
1: Donc, Ligue des Nations et ça enlève toute la Ligue 1, la Ligue 2 et
3: voilà,
1: la Ligue 3. La Ligue 3 faisant un carton télévisé.
2: Ça
1: je pense qu'ils en profitent pour.
2: Même la Fédération française de la Loose a parlé de La Roche-sur-Yon
1: encore
2: ce week-end.
3: Ouais, bien sûr.
1: Deuxième fois depuis le début.
3: La Roche est repérée au niveau national.
2: On est repéré un peu tricard.
3: Bien médiatisé là.
1: Donc là, il y a deux week-ends de suite qui jouent à 20h45 pour des raisons de matchs internationaux.
2: On a
1: la réponse.
3: Ok, pas encore de championnat, ça reprendra seulement le 3 octobre au Luxembourg, mais en attendant, les aigles du Haut-Guy reçoivent Brest en Coupe de France samedi 18h45, il reste des places, on le disait tout à l'heure. Handball, j'oubliais une petite ligne sur le Slam d'Aubigny qui se déplace contre l'Entente Plesséenne ce week-end. Et puis en basket, les Lyonnaises du RVBC joueront à Aulnoy-Aymeri, tout près de Maubeuge, samedi à 20h, oui.
2: Tout le monde se déplace en fait.
3: Ben oui, il n'y a pas grand chose à domicile ce week-end.
2: Ouais, ça bouge.
3: Ouais, pas encore de ring hockey, on a dit, ce sera toute fin octobre. Pas encore de water polo, ce sera seulement le 3 octobre. Le foot américain, on n'en parle pas, ce sera en novembre.
1: Ils ont 4 matchs par an.
3: Ouais. Non, mais pas.
1: C'est plus serré.
3: Pas beaucoup de choses à domicile. Du coup, allez voir donc le spectacle Cirque BMX aux Pyramides. Et puis, allez voir les féminines du Stade Rochelet au Stade des Grands.
1: Et allez voir aussi, des fois, les petits clubs près de chez vous. Il y en a qu'on ne cite pas.
3: Oui, on ne cite pas tout le monde.
1: Si vous habitez Mouilleron, vous avez le droit d'aller voir les seniors de Mouilleron. Jouer au foot ou à d'autres sports, aucun problème. J'aimerais vous poser une petite question avant de terminer tranquillement. Nous sommes déjà à 16 jours, 5 heures, 26 minutes et 58 secondes sur la Golden Globe Race.
2: La course classique.
1: Où est Damien Guillou, premier de la course? Parce que ça avance pas bien vite. Hein, mais...
3: Non, mais moi je réponds pas parce que
2: m'as dit 16 jours déjà.
1: On est à 16 jours.
2: Et ils vont revenir que l'année prochaine. Hein.
1: Alors là, il est sur une estimation arrivée au 21 mars. Ils arrivent à estimer un truc. Wow. Je sais pas comment.
2: En 16 jours, je sais pas moi. Il doit être nord de l'Afrique, un truc comme ça.
1: Eh bien, il est à peu près presque en face du Sénégal.
2: Ah bah tu vois.
1: Il faut savoir que là, ils lui mettent un finish time. Et on lui colle un 21 mars, sachant que le dernier, on l'attend le 6 ou le 8 août.
3: On va voir si les statistiques sont aussi fiables que.
1: J'espère qu'il a préparé un sac à dos. Moi, je m'arrêterai à ce rythme-là. Je pense que j'arrive.
2: C'est long.
1: Donc, le mec, il est presque à un an de prévu. Donc, 11 mois. Bon courage.
2: Ouais, déjà que Vendée Globe, faut ça long.
3: On approche bientôt aussi de la route du Rhum. J'ai vu que Manuel Cousin était à la présentation à Paris, je crois, aujourd'hui. On va surveiller ça, on l'invitera peut-être d'ailleurs.
1: Ça va démarrer. Et on a vu il n'y a pas longtemps le nouveau bateau, on peut le citer, Dubreuil 2, bateau de Sébastien Simon, si je ne dis pas de bêtises, qui vient d'être arrosé il y a quelques jours du côté des sables. Une belle machine encore. Quand vous voyez les photos des trucs, je ne connais pas le budget.
2: C'est la Formule 1 des mers, comme on dit.
1: Voilà, c'est du carbone. 19h58, Emmanuel, toujours une petite question pour terminer. Et tu connais déjà cette question sans doute. On aime bien faire un petit clin d'œil à autre chose que du karaté. On sait que tu as visité le Japon maintenant ce soir et que tu reviens après une belle séquence. Mais parle-nous d'autre chose que de karaté. Qu'est-ce que tu nous invites à voir? Qu'est-ce qui te ferait plaisir d'aller voir à La Roche-sur-Yon aux alentours? Un club que tu veux nous citer ou un sportif d'autre chose? On vient de parler de voile.
0: Alors, je veux bien qu'on parle de Cyril Gann. Parce que ça a été l'épisode, on va dire, l'épisode des quelques semaines qui sont passées, avec un titre qui, de toute façon, lui revenait. À mon avis et à mon goût, Dana White, ne l'aimant pas, avait décidé qu'il ne l'aurait pas comme ça. Et au final, il n'y avait rien qui justifiait le fait qu'il ne puisse pas l'avoir, puisque. Il était champion intérimaire, qu'il avait fait les combats qu'il fallait, qu'il avait été chercher cette ceinture à la Maison Blanche. Voilà, donc je pense que on peut être fier de cet athlète qui est lyonnais,
2: en plus,
0: qui est au sommet de sa discipline et qui, à mon avis, n'a pas fini de nous démontrer qu'effectivement il mérite la place qu'il a. Et je suis certain de sa victoire sur le prochain combat contre Okit, évidemment.
3: En novembre, le prochain combat.
0: Ouais, c'est ça, c'est novembre.
1: Et j'allais dire, t'as bien fait d'en parler parce que j'ai vu l'info passer.
3: C'est vrai,
1: mais alors, on est plus passé.
3: Je l'ai envoyé, puis on l'a pas noté dans les résultats d'aujourd'hui.
1: Des fois, les trucs du dimanche, on les a oubliés.
2: Tellement évident.
1: On est parti, on note des choses, mais pas tout. Merci Emmanuel, en tout cas, pour ce passage karaté. Vous avez noté tout ce qu'il fallait dans l'agenda. Vous avez les résultats principaux du week-end. Marine, on se retrouve
3: mardi prochain. 29 septembre, toujours à 19h en direct sur Graffiti et en podcast bien sûr.
1: On risque de parler de vélo.
3: Tour de Vendée évidemment, ce sera un peu le sujet. Et puis ça aura lieu en même temps que l'Open de Vendée et la Joséphine. Il y aura beaucoup de choses ce week-end là. Et on parlera aussi volley avec Priscilla Gallier.
1: Très bien.
2: Très bien.
1: Une très bonne soirée sur Graffiti. À la semaine prochaine, 19h.
2: Ça marche, c'est noté.
1: Ciao, bye.
0: Salut. Matanée.

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